0: 4-0. Francis 6-7-3-2 l'eau, fin de Montréal, bonsoir, pour les prochaines 5-0 minutes, 50 minutes. Ça part de secousse légère occasionnelle de modérée entre le niveau de vol 3-3-0 et 3-5-0.
1: C'est bien continué, merci Francis 6-7-3-2-0.
0: Roger. 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
1: 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Montreal, November 507 Alpha Hotel, 1194.
0: 7 Alpha Hotel, Roger.

0: 7-5 Golf, pouvez faire votre demande avec le centre de Gander sur 1-2-8-0-7 ce soir.
1: Vous pouvez répéter, s'il vous plaît, France 3-7-5-Golf.
0: France 3-7-5-Golf, vous pouvez faire la demande CPDLC avec Gander sur 1-2-8-0-7 ce soir.
1: 1-2-8-0-7 avec la demande France 3-7-5-Golf, au revoir.

0: Montréal. Bonjour Air France 337 Papa, niveau 390.
1: Air France 337 Papa, Lourdes, Centre de Montréal, bonsoir.

0: 732-2, quel était vos conditions de vol à l'arrêt dernière Air France Élite?
1: Air France 732,
0: quelles étaient vos conditions de vol dans les dernières 30 minutes?
1: Alors, quelques surveillances légères, ça et là, mais relativement calme dans l'ensemble.
0: Bien, merci beaucoup.
1: Plaisir.
0: Budget 569 calling Montreal.
2: Montreal, what's your 569?
3: Level 360.
0: Budget 569 Montreal, have a good day.

0: Montréal, Air France 021, lourd, bonjour, 4 niveau 330.
1: Air France 021, lourd, centre de Montréal, bonsoir.

0: en Overd 202, est-ce que vous souhaitez copier la météo de Waskaganish de 0200? Thunderbird 202, alors station automatisée, vent 100 à 4. Il n'y a pas de couche de nuages d'indiquer. Température 1,3, point de rosée 9, altimètre 2, 9, 7.
1: J'ai copié avec 2, 9, 7, 7. Merci beaucoup, Thunderbird 202.
0: Roger.

0: Thunderbird 2-0-2. Thunderbird 2-0-2, vous allez là, contactez le centre de Montréal, 1-2-7-3, bonne chance.
1: 1-2-7-3, Thunderbird 2-0-2, vous allez là, merci, bonne soirée.

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2: Montréal, bonsoir, c'est la France 8-9 uniforme lourd, niveau 390.
1: La France 8-9 uniforme lourd, centre de Montréal, bonsoir.

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0: Roger. Air France 8, 9 uniforme, trafic à votre 12 heures, 1-2000, direction opposée, R plus 330 000 pieds plus bas.
1: J'ai copié Air France 19, 8 jours.
0: Roger.

0: Victor France 57, Juliette Evie, niveau 390, Grant.
1: Parfait, Juliette, au centre.

0: réellement ça, France 5, 7, Juliette, Evie, niveau 390, Picto.
1: France 5, 7, Juliette,

0: 760 Montreal. United 760.
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2: Petki 60, 60, 63, 50, 63, 40, 63, 30, 59, 20, c'est une note. Et 270 max 73.
1: Attends, 0206, Roger, après c'est une note, direct Kessix.
2: Kessix, après c'est une note, et 30 à 206.
1: Attends, 206, bonne relecture et terminez pour votre temps.
2: Alors, on va attendre le plus longtemps possible.

0: Transat 206, lorsqu'après descendez niveau de vol 270, avec la répétition, notre arrêt, c'est le 62 ouest, au niveau de vol 270.
1: Lorsqu'après on descend 270 pour traverser 62 ouest à 270 à Transat 206.

0: Pour l'appel 06 Charles Radar, sont terminés. Notamment les codes sont à disposition à l'hôpital de Becky avec Gander Radio sur fréquence 1-2-3-7-5.
1: Oui, Becky 1-2-3-7-5-4-22-06, bonne journée.

0: Montréal, bonjour Air France. 081 Lourdes, numéro 390.
1: Air France 081 Lourdes, Sandoval, Roger.
2: Ryanair 252,
1: Roger. 1-5-0-3-4-0.
2: Contact, Ryanair 3-4-0.

0: Lac-Saint-Jean, bon matin, Mazda Lac 700, montée pour 380.
1: Mazda Lac 700, centre de Montréal, bonjour. Et plus haut dans une quinzaine de minutes en raison d'un trafic convergent.
0: Roger, merci.

0: Des Noites 700 avec les vitesses semble bien passer. Procédez direct de Metz-Fi et montez le vol 400.
1: Procédez direct de Metz-Fi, on monte le vol 400, on passe à 700.
2: Roger.

0: Bonjour, Air France 2 de Juliette, jour, niveau 360, c'est QDLC.
1: Air France 2 de Juliette, Lourdes, centre de Montréal, bonjour.

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1: Okay, thanks for letting me know. Bad Black 700, et vous l'êtes sur blanc?
2: C'est très léger pour l'instant, la Black 700.
1: Ok, Roger. Ah oui, même tour de rapport, là, 7e minute de bon, pour les secousses légères.

0: Dial en 950, contactez Centre d'Edmonton, 1-3-4-6-2.
1: Edmonton, 1-3-4-6-2, 1-3-4-6-2, 1-3-4-6-2, 1-3-4-6-2.
0: Bonne journée.

0: Ok, 9942 d'abord, montez niveau de vol 340.
1: Oui, on monte niveau de vol 340 dans 9 4 2 2 2.

0: Montreal, bonjour, American 2-1 heavy level, flight level 360.
1: American 21 ID, Montreal Center, hello. Inuit S704, Coquille Lac, 15h de l'air.
2: Oui, on est pas coquille, pour ce l'autre.
1: Inuit 704, Roger, donc voilà, dernier message pour la grande à 1500, c'est un rapport corrigé, les bandes 070 à 11, rafale à 19, visibilité 1-2000, dans la faible pluie. 400 pieds épars, plafond 3800 pieds fragmentés, 7000 pieds couverts, température 8, point de rose 7, altitude 2958.
2: Avec 2958. À la grande,
1: merci, 722, est-ce que je donne à 15h le coup de
0: soir? Non, c'est gentil, on l'a déjà. Par contre, on aurait peut-être une petite avance, c'est possible d'avoir 320.
1: Inuit 722, montez votre vol 320.
0: Inuit 722, on monte votre vol 320, merci, on est juste visiter les âges.
1: D'accord.
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1: Okay.

0: Montreal, Delta 221, level 360.
1: Delta 221, I need a bad person.
0: Puis à 32, c'est vraiment léger et continu.
1: Oui, ça fait du rapide.

0: Fin de Montréal, bonjour, Wagon 240, 214 à monter pour 280.
1: Wagon
0: 240
1: à Montréal, bon matin,
0: on est sur Bug 330. On va sur Bug
2: 330, Wagon 240. Okay. Montreal, Center, American 21, flight level 380.
1: American 21, Roger.
0: Montreal, United 900, request level 400.
1: United 900, contact level 400.
0: Flight level 400, United 900, thank you.
1: Okay.

0: 5806-03, Temple to DLC, Lagos to Charlie, Susan, Uniform Lima.
1: Bonjour,
0: il y a 7-9-2, 3-0, et c'est tranquille. Et nous, 7-9-2, ça n'a pas rien à voir, bonjour.

0: Royal, bonjour, c'est Air France 5-8, papa, gros porteur, niveau 3-6 ans.
1: En 5-8, papa, nous, on a Montréal, bonjour.

0: Charlie Boutois 8, pour le service de l'eau.
1: Inouye 704, Panamoran. Bonjour, bon après-midi. Montez votre poste 3-1-0.
0: Avant 3-1-0.

0: bonjour, vous êtes 543, au vol 215, pour 2-0.
1: Hello, 543, San Montréal, bonjour, vous demandez de votre vol 290.
0: On monte 290 pour 243.

0: Black F 101, avez-vous des rapports de turbulence?
1: La Black F 101, non, puis c'est smooth, mon
0: Black F 101, merci.

0: 704, Denis. Malheureusement, pas d'émetteur disponible pour toi puisque en ce moment, lorsque prêt, descendez sur le vol 290.
1: Alors, lorsque prêt, on descend sur 290, on est 0-4, on va aller voir si c'est tout.
0: Alors, ça va se faire. 704, Roger, et bon, plus bas. On va faire le stand à Montréal sur 1, 3, 2, 10, 7, bonne journée.
1: Plus bas, 3, 2, 10, 7, 104, bonjour.

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1: Black Bazaar, Roger, donc 14 minutes pour bag of pills à 1700, 0900 à 15, visibilité 2-5000, 4000 pieds quelques avec cumulus bourgeonnant, plafond 15000 pieds fragmenté. Température 1-9, point de rosée 1-3, altimètre 2-9-7-5. Dans les remarques, les CCU sont juste au-dessus de se déplaçant vers l'est.
4: Ma plaque, c'est
1: 01.

0: Saint-Louis-7753, lorsque vous êtes descendu du football 2, vous êtes...
1: Bonjour, mon
2: football 4-0-0.

0: Aucun rapport, je trouve que par exemple, là, il y a peut-être 2 heures, on avait un peu de tendance modérée niveau 2.0, juste au nord de Bagotville par environ une 50 000. Aucun autre rapport, mais c'est pas très bien.
1: Alors, on aimerait monter de niveau 3.

Non, c'est ce que je fais. Voulez-vous la spéciale 1.3 pour magazine? Non, c'est un magazine spécial 1.3. Je vous dis,

0: Montreal, bonjour. Donc, vous êtes en face 5 au Foxtrot, Montreal, bonjour. 5 au Foxtrot, salut.
1: Montreal, vous êtes 670, 35, je crois.
0: Vous êtes 670, radio.
2: Centre de Montréal, bonjour. 5-8-3-3, mais la question de l'Ouest, 3-0.
0: Avec le 8-3-3, mais la question de l'Ouest, 3-0.

0: bonjour, France 08, Hugo de 420.
1: La France 08 plus tôt, le Stand Noël, bonjour.
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